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0: Jour J-3 de la Gagne de Bois 2026, amis de FM Non Sinan, bonjour et bienvenue dans ce 7h15 dont voici les titres. À Inan, le conseil d'arrondissement a tenu sa 8e session de l'année. Les élus ont examiné la relocalisation de l'autogare de Guesso Sud et retenu 5 projets prioritaires pour le budget 2027. Niki accueille depuis ce lundi 31 août 2026 la 4e édition de la rencontre intergénérationnelle des femmes leaders politiques du Bénin. Ce creuset se veut une rencontre de partage d'expériences et de renforcement du leadership féminin. Et puis en Algérie, les autorités ont déployé ce dimanche pour la première fois des avions de combat au Niger. Ce déploiement vise à soutenir l'armée du pays face à la tentative de déstabilisation. Ainsi se présentent les grandes lignes de ce 7h15 sur FM Non Sinan. Derrière la baie vitrée, Alassane Moura, Jérémy Cessi, Joseph Daoubio. À la présentation, je suis Cyril David Tamozimé. Tout de suite, place au développement. Bienvenue à chacun et à tous. Le conseil d'arrondissement d'Inan s'est réuni ce 31 août 2026 pour le compte de sa 8e session ordinaire au titre de cette année. Au menu des échanges, la relocalisation de l'autogare de Guesso Sud et l'identification de 5 projets prioritaires de l'arrondissement pour le budget 2027. Plus de détails avec Biodjobo.
1: 11 chefs de village et de quartier de ville de l'arrondissement d'Inan ont pris part à cette session ordinaire sur invitation de Mohamed Biopira, chef d'arrondissement de Inan. Le conseil a reçu 2 délégations, les responsables de l'autogare de Guesso Sud.
2: Depuis longtemps qu'ils ont érigé un bâtiment sur la voie de Kounou, où normalement ce autogare devrait s'installer. Mais c'est fait qu'eux autres ont souhaité rester au bord de la voie, ce qui n'est pas bien. Parce que avec le dégagissement de l'espace public des gens, donc nous on a pensé à ce qu'ils rejoignent l'autogare qui est sur la voie de Kounou. Mais malheureusement, les autres, ils ont souhaité qu'on les laisse d'abord quelques mois pour pouvoir quand même prendre des dispositions.
1: Mais aussi les relais communautaires. Mohamed Biopira, chef d'arrondissement d'Inan.
2: Le résultat n'est pas satisfaisant. Donc, raison pour laquelle on a voulu que le responsable, c'est-à-dire la SQ, vienne nous faire le point des activités qu'ils devaient mener et qui n'ont pas pu tenir à bonne date. Mais à les entendre, c'est comme s'ils ont un problème de tablettes et d'autres ont des problèmes de santé, d'après les explications qu'ils nous ont données. Mais des dispositions sont en train d'être prises pour que, pour la prochaine fois, qu'on ne nous donne plus ces mauvais résultats, ce qui ne n'aura pas notre arrondissement. Parce que si nous prenons le niveau communal, il y a comme l'impression que c'est notre arrondissement qui est en arrière, qui prend la queue, et ce n'est pas bien.
1: Au cours de la session, les élus de l'arrondissement d'Inan ont identifié 5 projets prioritaires à prendre en compte dans le budget 2027 de la commune de Bembereke.
2: Nous souhaitons que à Guesso, Sud B, qu'on ait un module de classe, à Inan, Sobrousson, Inan Ouest, un module de classe également. Deuxièmement, il y a l'ouverture des voies à Inan Centre comme à Guesso, curail des barrages de Inan et Guesso Sud, le hangar des aimants de Inan et un hangar à Goua. Nous avons également souhaité qu'on nous fasse la clôture de EPP Soarlou et un dalo sur la voie de Gandoubaka de Guesso Sud.
1: Dans les divers, plusieurs sujets ont été évoqués dans les préparatifs de la Gagne de Bois.
2: En ce qui concerne mon arrondissement, je demande aux uns et aux autres de pouvoir quand même donner leur modeste contribution pour que la fête soit belle. Et comme on le dit, il n'y a aucune petite bénédiction. Donc, et que quand on parle de gagner de bois, cela demande l'implication de tous. Donc, compte tenu de nos moyens, je demande aux uns et aux autres de pouvoir quand même apporter ou bien de mettre la main dans la porte pour que la pâte soit quand même mangeable. Puisque quand on parle de gagner, cela concerne tout le monde.
1: À cela s'ajoute la réhabilitation d'un ouvrage de franchissement entre Goua et Inan.
0: Au cours de cette session, les élus de l'arrondissement ont fait le point de la mobilisation des ressources dans le mois d'août 2026. Écoutons Mémounatou Chabidiko, secrétaire administrative du dit arrondissement.
1: Environ 200 000 francs CFA ont été mobilisés par les chefs de village et de quartier de ville de l'arrondissement d'Inan au cours de ce mois d'août 2026. Mémounatou Chabidiko, secrétaire administratif de l'arrondissement d'Inan.
3: Dans le quartier Est, à Inan Centre, donc, nous avons pu mobiliser 43 000 francs. Aïna Ouest, 19 000 francs. Aïna 1, 19 000 francs également. Aguessou Est, 26 000 francs. Aguessou Ouest, 30 000 francs. Asikoro, 5 200. Agoua, 40 000. Inapel, 2 000. Wankagourou, 4 000. Konou, 7 500. Odora, 5 000. Inagando, 4 000. Mobilisation auprès des conducteurs de taximoto, 3 600. Pour un total de 208 300 francs.
1: Chaque mois, les chefs de village et de quartier de ville mobilisent des ressources propres et le point est fait à la session du conseil d'arrondissement.

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Le maire de la commune de Bembereke, président du comité d'organisation de la Guinée de Boué, communique. Du 3 au 6 septembre 2026, le royaume de Boué vibrera au rythme de sa prestigieuse fête annuelle, la Guinée de Boué, pour accompagner la dynamique du gouvernement dans ses réformes de valorisation de la chefferie traditionnelle et du patrimoine touristique au Bénin. Il est mis en place un comité communal multi-acteurs chargé de l'organisation et de la coordination de cet événement majeur. Par cette démarche, le comité communal envisage de conforter après l'Empire de Niki la deuxième place dévolue au royaume de Boué dans le concert des royaumes du Baroté à travers le relèvement des standards et des niveaux d'organisation de sa Guinée afin de hisser plus haut l'étendard de la commune de Bembereke sur les plans culturels et touristiques. Pour atteindre ces objectifs et tenir compte de l'impact économique de cet événement annuel sur nos populations et les petites entreprises, l'implication de tous les fils et filles, agents économiques et bonne volonté de la commune s'avère nécessaire. Pour le compte de l'édition 2026, le comité sollicite votre contribution financière, matérielle et logistique pour la réussite de la célébration. Vos contributions financières peuvent être envoyées directement par Mobile Money au nom de Adamo Nabiru au numéro ci-après 01 94 41 96 79 ou 01 69 66 75 20 ou encore 01 49 25 05 77 ou remise directement contre reçu poinçonné avec un logo de la Guinée de Boué à des équipes qui seront déployées dans les villages et quartiers de ville des 5 arrondissements de

Bembereke. Des comptes retenus périodiques, des comptes rendus périodiques seront faits à la radio FM Nosina. Des contributions reçues comptant sur votre attachement au développement et au rayonnement culturel de la commune de Bembereke. Le comité vous remercie par avance et vous souhaite plein succès dans vos différentes activités. Le président du comité communal d'organisation, Moussa Lafia Gorado, maire de Bembereke, a signé ce communiqué. C'est tout pour les avis et communiqués. Tout de suite, place au journal en Foufoule D.

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1: 9h30 à Paris, 8h30 à Kinshasa et 7h30 à Dakar. Le journal sur RFI avec Paul Lonsan-Spinelli à la une, ces questions qui persistent après un week-end de violence à Niamey.
2: Oui, des affrontements entre la garde présidentielle soutenue par les Russes d'Afrika Korps et des mutins, affrontements qui se sont terminés samedi, mais presque 48 heures plus tard, difficile d'y voir clair sur les causes de la mutinerie. L'actualité ce matin, c'est aussi cet appel de 20 organisations africaines de la société civile pour réclamer une enquête impartiale et transparente après la découverte de 6 corps ligués à Forêt-Caria en Guinée fin août. Le début de la campagne de commercialisation du cacao en Côte d'Ivoire, temps fort agricole dans le pays, avec l'annonce attendue aujourd'hui du prix Borchamp. Et puis Boko Haram qui mise sur des personnalités camerounaises pour aider à gérer ses bases arrières et ses bases de ravitaillement dans la région de l'extrême nord au Cameroun. Après un week-end marqué par des fusillades entre militaires à Niamey, de nombreuses interrogations demeurent, même si le calme est depuis revenu. Dans la nuit de vendredi à samedi, puis jusque dans le courant de la journée de samedi, la garde présidentielle, épaulée par les forces russes d'Afrika Korps, a affronté des soldats mutins. Aucun bilan officiel n'a été communiqué, pas de réaction publique non plus de la part du général Abdourahmane Tiani, qui est à la tête du CNSP. Les autorités nigériennes parlent seulement de mouvement d'humeur. Magali Lagrange, difficile d'y voir clair en revanche sur les éléments déclencheurs de cette mutinerie d'une ampleur manifestement importante.
3: C'est peut-être la pire crise que le CNSP ait eu à gérer depuis son arrivée au pouvoir il y a 3 ans, commente un observateur. En l'absence de communication sur les revendications des mutins, plusieurs scénarios circulent pour expliquer leur colère, comme celui d'affectation mal acceptée par les soldats, le fils du général Modi, le ministre de la Défense, par exemple, envoyé en stage à l'étranger au lieu de rejoindre une zone très exposée. Plus généralement, un ras-le-bol dans les rangs des militaires qui, engagés dans la lutte contre les groupes djihadistes, manquent parfois d'appui aérien et d'équipement adéquats et subissent des pertes dans leur rang. De l'avis de plusieurs observateurs, les affrontements de samedi révèlent en tout cas une fracture profonde entre la garde présidentielle et le reste de l'armée nigérienne. Hier, souligne l'un d'eux, a été organisée une cérémonie d'hommage à 3 membres de la garde présidentielle quand des militaires meurent au front sans bénéficier des honneurs. Un analyste craint l'émergence d'autres mouvements de colère des militaires, d'autant que l'intervention des Russes d'Afrika Korps au Niger contre des soldats nigériens a pour certains du mal à passer.
2: Explication de Magali Lagrange. Il y a une semaine, 6 cadavres ligotés étaient découverts dans une fosse commune de la région de Forêt-Caria. C'est dans le sud-ouest de la Guinée. Les circonstances des décès n'est pas connues. Et hier, dans un communiqué commun, 20 organisations de la société ont réclamé une enquête indépendante, impartiale et transparente. Parmi ces 20 ONG, on retrouve notamment l'organisation sénégalaise Africa Jom d'Alioune Tine et plusieurs sections de l'organisation Tournons la Page. Dimanche, la direction des relations publiques des armées avait affirmé que les 6 corps avaient été transportés depuis à l'hôpital de Forêt-Caria en vue de poursuivre les opérations d'identification et éventuellement de déterminer les raisons et les causes des décès. À Conakry, la capitale, un bâtiment historique tire sa révérence. L'hôpital Ignace Dine, construit il y a 120 ans, est en train d'être rasé pour laisser sa place à terme à un centre de soins plus moderne. Les patients ont été évacués, tout comme le personnel médical et les équipements, pour laisser à présent les machines de chantier faire leur travail. Sur place, Mouktarba, les habitants du quartier sont marqués par la destruction de cet illustre hôpital.
4: Dès samedi, les premières machines ont commencé à s'attaquer au bâtiment d'Ignace Dine, marquant le début d'une opération destinée à faire disparaître l'ancienne infrastructure pour laisser place à un nouvel établissement hospitalier. Cette mère de famille, qui a passé plus d'un quart de siècle à faire son petit commerce devant cet hôpital, regrette sa destruction.
5: Depuis 30 ans, je suis ici. Je vends des galettes, je fais des beignets. C'est avec ça que je paye l'école de mes enfants. Je suis veuve, mon mari est décédé. C'est moi qui m'occupe de ma famille. Maintenant que l'hôpital est cassé, tout le monde est parti. On va souffrir.
4: Pour les autorités, il s'agit de rebâtir un nouvel hôpital plus moderne et mieux équipé, capable d'assurer davantage de soins spécialisés en Guinée. Guinée, un projet auquel les riverains ne sont pas opposés.
6: C'est un hôpital de souvenirs. Seulement nous on demande à l'État, et quand tu casses un hôpital comme ça, il faut préparer un hôpital pour les habitants de Kaloum. Mais si l'État va faire quelque chose qui est bien pour la Guinée, nous tous on voulait ça.
4: Après avoir accueilli pendant des décennies des milliers de malades, formé des générations de professionnels de santé et marqué l'histoire de la médecine guinéenne, Ignace Dine voit aujourd'hui ses anciens bâtiments tomber sous les coups des machines. Mokhtar Bakonakri, RFI.
2: La grande campagne de commercialisation du cacao commence aujourd'hui en Côte d'Ivoire avec l'annonce attendue du nouveau prix Borchan. C'est la somme que reçoit le producteur directement sur le lieu de récolte. Pour mieux sécuriser les transactions et garantir la traçabilité de la fève, une carte du producteur entre aussi en vigueur. Elle est désormais obligatoire pour les planteurs. La campagne démarre également au Ghana aujourd'hui. Les prix dans les deux pays seront limités. L'an dernier, particulièrement actif au Nigeria, Boko Haram investit aussi de plus en plus régulièrement la région de l'extrême nord du Cameroun, en particulier les départements du Mayo-Sava et du Mayo-Tsanaga. Le long de la frontière commune, les incursions menées par les factions armées sont presque quotidiennes. Boko Haram est une constellation de groupes nigérians utilisant en fait cette zone comme une sorte de base arrière, de zone de ravitaillement. Amélie Tulé, des commandants camerounais sont d'ailleurs mis à contribution.
3: C'est une évolution étudiée par Célestin Delanga, chargé de recherche basé à Maroua pour l'Institut des études de sécurité. Depuis 5 ans, des combattants camerounais accèdent à des postes de commandement au sein de groupes comme JAS.
7: Ce sont des enfants du terroir. Ils connaissent les routes, ils connaissent des personnes qui peuvent leur dire « ne passez pas par ici, il y a des militaires ». Telle personne se trouve à tel niveau, c'est déjà la période de la récolte des oignons, les gens peuvent avoir de l'argent, telle autre personne est en mesure de payer la rançon demandée, et donc ça rend possible ces genres d'activités.
3: Vol de vivres, de récolte, de bétail, kidnapping, de quoi ravitailler et financer les factions issues de Boko Haram au Nigeria. Pour organiser cette prédation, plusieurs Camerounais sont nommés au rang de caïds, avec sous leurs ordres jusqu'à 400 insurgés. Selon Célestin Delanga, une piste côté Cameroun serait de concevoir un programme de désarmement.
7: S'il y a des programmes de reddition qui s'intéressent fondamentalement aux combattants camerounais, qui sont connus au sein de communautés, on sait qui est caïd, qui occupe tel rang. On peut les inciter à la reddition assez facilement. Cela peut réduire le nombre d'incursions sur le territoire camerounais.
3: Un enjeu sécuritaire majeur. L'an dernier, de toutes les zones du bassin du lac Tchad touchées, c'est la région de l'extrême nord au Cameroun qui a connu le plus grand nombre d'attaques, souvent nocturnes, même si c'est au Nigeria que les violences restent les plus meurtrières.
2: Amélie Tulé. Aujourd'hui, le Nigeria punit les tentatives de suicide d'un an d'emprisonnement. C'est parfois même plus dans les régions du Nord qui appliquent la charia. Mais le gouvernement nigérian veut supprimer ces lois qui criminalisent les tentatives de suicide. Il y en a environ 300 000 par an pour 7 000 décès. Selon le ministère de la Santé, le gouvernement compte en fait réduire de 15% le nombre de décès par suicide d'ici 2030. Une rentrée des classes particulièrement épineuses cette année en RDC. Les écoliers de toutes les régions doivent reprendre les cours aujourd'hui officiellement, mais entre l'épidémie d'Ebola, l'insécurité dans l'est du pays et la fronde de certains enseignants, la rentrée doit s'effectuer de façon différenciée selon les de la Lubumbashi. Hier, des milliers d'enfants se sont préparés et ont essayé de se motiver pour se remettre au travail, Denis Maéo.
8: 6 heures, je suis debout.
9: Fini les vacances. Sam Akalama, âgé de 15 ans, retrouve son lycée. Hier lundi, il faisait encore les derniers préparatifs.
10: J'étais allé payer le sac scolaire. C'est Nike.
11: Je dois aller étudier à l'école, c'est pourquoi je suis motivé. Je vais faire des très bons points.
9: Son petit frère Israël, 11 ans, est lui aussi tout excité. Il entre en 6e primaire dans une école bilingue de la ville.
12: En vérité, j'ai envie de revoir les amis, de revoir les profs.
9: Les vacances ne vont pas me manquer, déclare de son côté Queen Lumbu, qui fréquente aussi l'école primaire.
13: C'est l'école qui me va manquer. Et comme j'entre dans une nouvelle classe, là au moins c'est bien.
9: Si des milliers d'enfants retournent ce matin sur les bancs de l'école, d'autres comme Gloria Bangou négocient avec sa mère.
14: C'est pas horrible.
15: Mais papa ne va pas accepter ça.
16: Maman, il
15: faut déjà tout payé.
9: Certaines écoles publiques risquent de se retrouver sans enseignants. Un mot d'ordre de grève a été lancé par du syndicat de la... Aéo, Lubumbashi, RFI.
2: Et on le disait, la souche Bundibugyo d'Ebola contraint donc les établissements scolaires des 6 provinces de RDC touchées à s'adapter. Les autorités congolaises ont actualisé leur bilan hier. Plus de 6000 cas confirmés désormais, dont 2911 décès. RDC qui avait été marqué il y a 5 ans par les révélations fracassantes de l'enquête Congo Hold Up menée par un consortium d'investigation auquel RFI avait participé. Et parmi les multiples dossiers de scandale, Emlex qui avait les produits, il coûtait 60 pour chaque passeport, $60.
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0: 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Amis de FM Non Sinan, bonsoir et bienvenue dans ce 13h30 dont voici le sommaire. À Inan, le conseil d'arrondissement a tenu sa 8e session de l'année. Les élus ont examiné la relocalisation de l'autogare de Guesso Sud et retenu 5 projets prioritaires pour le budget 2027. Niki accueille depuis ce lundi 31 août 2026 la 4e édition de la rencontre intergénérationnelle des femmes leaders politiques du Bénin. Ce creuset se veut une rencontre de partage d'expériences et de renforcement du leadership féminin. Et puis en Algérie, les autorités ont déployé ce dimanche pour la première fois des avions de combat au Niger. Ce déploiement vise à soutenir l'armée du pays face à la tentative de déstabilisation. Voilà pour les titres de ce 13h30. À la présentation, je suis Cyril David Tamosimé, derrière la belle vitrée, Ali Omer Salio et Nicodème Diawani. Tout de suite, place au développement. Bienvenue à chacun et à tous. Le conseil d'arrondissement d'Inan s'est réuni ce 31 août 2026 pour le compte de sa 8e session ordinaire au titre de cette année. Au menu des échanges, la relocalisation de l'autogare de Guesso Sud et l'identification de 5 projets prioritaires de l'arrondissement pour le budget 2027. Plus de détails dans ce reportage signé Pio Djobo.
1: 11 chefs de village et de quartier de ville de l'arrondissement d'Inan ont pris part à cette session ordinaire sur invitation de Mohamed Biopira, chef d'arrondissement de Inan. Le conseil a reçu 2 délégations, les responsables de l'autogare de Guesso Sud.
2: Depuis longtemps qu'ils ont érigé un bâtiment sur la voie de Kounou, où normalement ce autogare devrait s'installer. Mais c'est fait qu'eux aussi ont souhaité rester au bord de la voie, ce qui n'est pas bien. Parce que avec le dégagissement de l'espace public des gens, donc nous on a pensé à ce qu'ils rejoignent l'autogare qui est sur la voie de Kono. Mais malheureusement, les autres, ils ont souhaité qu'on les laisse d'abord quelques mois pour pouvoir quand même prendre des dispositions.
1: Mais aussi les relais communautaires. Mohamed Biopira, chef d'arrondissement d'Inan.
2: Le résultat n'est pas satisfaisant. Donc, raison pour laquelle on a voulu que leurs responsables, c'est-à-dire la SQ, viennent nous faire le point des activités qu'ils devaient mener et qui n'ont pas pu tenir à bonne date. Mais à les entendre, c'est comme s'ils ont un problème de tablettes et d'autres ont des problèmes de santé, d'après les explications qu'ils nous ont données. Mais des dispositions sont en train d'être prises pour que, pour la prochaine fois, qu'on ne nous donne plus ces mauvais résultats, ce qui ne nous aura pas notre arrondissement. Parce que si nous prenons le niveau communal, il y a comme l'impression que c'est notre arrondissement qui est en arrière, qui prend la queue, et ce n'est pas bien.
1: Au cours de la session, les élus de l'arrondissement d'Inan ont identifié 5 projets prioritaires à prendre en compte dans le budget 2027 de la commune de Bembereke.
2: Nous souhaitons que à Guesso, Sud B, qu'on ait un module de classe, à Inan, Sobrosson, Inan Ouest, un module de classe également. Deuxièmement, il y a l'ouverture des voies à Inan Centre comme à Guesso, curail des barrages de Inan et Guesso Sud, le hangar des aimants de Inan et un hangar à bois. Nous avons également souhaité qu'on nous fasse la clôture de EPP Soarlou et un dalo sur la voie de Gandoubaka de Guesso Sud.
1: Dans les divers, plusieurs sujets ont été évoqués dans les préparatifs de la Gani de Bouet.
2: En ce qui concerne mon arrondissement, je demande aux uns et aux autres de pouvoir quand même donner leur modeste contribution pour que la fête soit belle. Et comme on le dit, il n'y a aucune petite bénédiction. Donc, et que quand on parle de gagner de bois, cela demande l'implication de tous. Donc, compte tenu de nos moyens, je demande aux uns et aux autres de pouvoir quand même apporter ou bien de mettre la main dans la porte pour que la pâte soit quand même mangeable. Puisque quand on parle de gagner, cela concerne tout le monde.
1: À cela s'ajoute la réhabilitation d'un ouvrage de franchissement entre Goua et Inan.
0: Au cours de cette même session, les élus de l'arrondissement ont fait le point de la mobilisation des ressources dans le mois d'août 2026. Écoutons Biodjo à nouveau.
1: Environ 200 000 francs CFA ont été mobilisés par les chefs de village et de quartier de ville de l'arrondissement d'Ina au cours de ce mois d'août 2026. Même notre Chabidiko, secrétaire administratif de l'arrondissement d'Ina.
3: Dans le quartier Est, à Ina Centre, donc, nous avons pu mobiliser 43 000 francs. À Ina Ouest, 19 000 francs. À Ina 1, 19 000 francs également. À Guessou Est, 26 000 francs. À Guessou Ouest, 30 000 francs. À Sikoro, 5 200. À Goua, 40 000. Inapel, 2 000. Wankaguru, 4 000. Konou, 7 500. Odora, 5 000. Inagando, 4 000. Mobilisation auprès des conducteurs de taxi moto, 3 600. Pour un total de 208 300 francs.
1: Chaque mois, les chefs de village et de quartier de ville mobilisent des ressources propres et le point est fait à la session du conseil d'annoncement.
0: Toujours à Inan, les candidats composent depuis ce lundi 31 août 2026 au lycée technique agricole l'examen du diplôme d'études agricoles tropicales. Ils composent dans différentes matières liées à leur formation. Pour en savoir davantage sur le déroulement des épreuves et l'ambiance sur place, retrouvons Abdou Kader Banco, correspondant de FM Nansina à Inan.
4: Tous les 39 candidats, dont 8 filles, ont répondu présents ce lundi 31 août 2026 au lycée technique agricole d'Ina pour la composition de leur premier diplôme du BEAT, brevet d'études agricoles tropicales. Réparti dans deux salles pour deux spécialités, la production animale et la production végétale, c'est à 7h30 qu'a eu lieu la vérification et l'ouverture de la première épreuve, l'épreuve technique commune, qui a démarré à 8h pour une durée de 2h. Ils termineront la journée par l'épreuve théorique optionnelle. Mardi, ils clôtureront par l'épreuve pratique. Se rapprochant du proviseur du dit lycée, chef au centre, nous avons pu recueillir.
5: Moi, je m'appelle Maurice Alaoudio, proviseur du lycée Tech Alcool Dina et chef centre de l'examen de BAT, session d'août 2026. Ce matin, nous avons ouvert l'examen du BAT. Après celui du DAT, le 10 passé, aujourd'hui c'est le tour du BAT et qui s'ouvre aujourd'hui avec la phase 8. L'examen est national. Il y a 3 lycées au Bénin qui passent cet examen. Il y a le lycée Tech École de Natitingou, le lycée Tech École de Adjaouere et le lycée Tech École d'Ina. Donc sur le plan national, nous avons 110 candidats au total sur le plan national qui passent ce matin cet examen, dont 39 pour le lycée agricole d'Ina dans deux spécialités, à savoir la production animale et la production végétale. Donc, sous le regard des représentants de la DEC et du directeur départemental des enseignements secondaires techniques, des enseignements secondaires de Borgou, et les examens ont été lancés ce matin par les épreuves de technique commune au niveau du lycée technique. Nous souhaitons une très bonne composition et très bonne chance à tous les candidats.
4: Étaient présents les représentants de la DEC, le major du centre de santé et la police républicaine. Souhaitons-leur bonne chance. Depuis Ina, Bangou Swan Abdoul Kader pour FM Nansina.
0: Direction Niki pour parler politique, où la 4e édition de la rencontre intergénérationnelle des femmes leaders politiques du Bénin a été lancée. Initiée il y a 3 ans par la vice-présidente de la République, Mariam Chabitalata, cette rencontre se tient en prélude de la Ghanée de la Nyokogi prévue ce mercredi 2 septembre. Les détails à suivre dans ce reportage signé Kira Orogon Ghanée.
6: Placée sous le thème « Femmes leaders politiques du Bénin », exercer le pouvoir, produire des résultats et renforcer durablement les communautés, cette 4e édition a rassemblé plusieurs personnalités autour de la vice-présidente de la République. La cérémonie a démarré par les bénédictions du premier ministre du Sinaboko de Niki.
7: Au nom de l'empereur Sérotoro Tukosari, nous bénissons l'assise de ce matin qui fait honneur à la femme. Nous souhaitons que l'assise de ce matin se passe dans de très bonnes conditions. Nous souhaitons que les résultats qui vont sortir de cette assise, que toutes les femmes du Bénin et tout fils du Bénin bénéficient de ces résultats.
6: Prenant la parole à son tour, le préfet du Borgo a situé l'importance de cette rencontre pour le développement de la région.
8: Loin d'être un simple creuset festif et d'échange, Les présentes assises organisées en lien avec la GANI de la Nyongogi prouvent à suffisance que le leadership féminin n'est pas une invention des temps modernes. Il occupe une place capitale dans les sociétés traditionnelles africaines et surtout béninoises. En effet, comme vous le savez, les femmes jouent un rôle politique important dans nos traditions. En témoigne l'exemple des reines-mères qui ont eu une influence sur les décisions politiques et la gestion des affaires des royaumes. Gardiennes des traditions culturelles, cultuelles et spirituelles, elles étaient des conseillères politiques et des figures du pouvoir, responsables des affaires locales et des communications communautaires aussi. Les présentes rencontres trouvent donc toute leur raison d'être, surtout dans le contexte de l'Empire du Barotim, où la reine-mère Nyongogi occupe une place prépondérante.
6: Le moment est venu pour les femmes de passer à l'action, a lancé la présidente de l'Institut national de la femme, Huguette Bopenyakadja, qui a insisté sur la nécessité pour les femmes leaders de se positionner en actrices de changement.
9: Maintenant est venu le temps pour les femmes leaders de passer de la présence à l'influence, de la représentation à l'action, du symbole au résultat. Le pouvoir politique n'a de véritable valeur que lorsqu'il est mis au service de l'intérêt général.
6: Plusieurs partenaires techniques et financiers étaient également présents à cette rencontre, dont la Fondation Friedrich Ebert. Sa directrice pays, Nouratou Zato, a salué la portée de l'initiative et a réaffirmé l'engagement de sa structure aux côtés des femmes leaders béninoises.
10: Un leadership politique féminin doit se traduire par des résultats palpables à la base et impacter durablement les communautés. C'est pour concrétiser cette ambition que cumulativement avec le programme de formation des jeunes leaders du Bénin lancé en 2013, la Friedrich Ebert assume depuis quelques mois, avec le soutien de l'Union européenne, la mise en œuvre d'un nouveau programme entièrement dédié au renforcement du leadership et de la participation politique des femmes et des filles du Bénin. Ensemble, dans un esprit de solidarité, sans tambour ni trompette, mais avec audace, nous continuons de former, d'accompagner et de produire des résultats concrets, tangibles, qui résident à l'usure du temps. Nous avons la conviction d'être sur la bonne voie, mais avec toute la lucidité requise, nous savons que l'inversion de la courbe est encore loin d'être une réalité.
6: C'est finalement la vice-présidente de la République, Mariam Chabitalata, qui a procédé à l'ouverture officielle de la rencontre en rappelant les ambitions portées par cette initiative depuis sa création il y a 3 ans.
11: Il convient que nous examinions ensemble les contributions des femmes élues à la promotion du leadership politique féminin, au progrès et au développement de notre pays. Maintenant que vous êtes élues, chères femmes, par quelle stratégie, par quelles actions individuelles ou collectives contribuerez-vous à faire avancer la cause qui nous réunit ici en vue du bien-être de tous? Comment donner un contenu socialement impactant, inspirant et modelant à vos mandats de manière à faciliter l'accès futur aux instances décisionnelles à davantage de femmes? Ce sont là les questions qui nourriront nos réflexions au cours de cette 4e édition des rencontres intergénérationnelles des femmes leaders politiques du Bénin.
6: Au-delà des femmes leaders béninoises, l'événement a réuni les participantes venues de la sous-région avec la présence remarquée de délégations de la Côte d'Ivoire et du Togo.
0: Il est 13h44 après Bembele Kainiki. Ouvrons à présent la page sur le reste du Bénin. Éducation pour démarrer cette actualité nationale. La 3e édition du concours général de mathématiques et de sciences physiques a livré ses lauréats ce samedi 29 août 2026 à Djougou dans la Donga. À travers cette initiative, le gouvernement entend détecter les jeunes talents scientifiques, les accompagner et susciter beaucoup plus de vocations dans les domaines des sciences et des technologies. Selon Fructueux Aho, directeur général de l'Agence de développement de l'enseignement technique, les meilleurs apprenants vont intégrer les camps d'encadrement et de sélection préparatoire

0: Pour les lauréats du jour, cette reconnaissance, loin d'être une formalité administrative, c'est un grand jour pour eux, pour leur retour en terre ancestrale. Pour rappel, cette réforme de reconnaissance des afrodescendants a été officialisée depuis le 4 juillet 2025. Justice pour refermer cette actualité nationale. La Cour de répression des infractions économiques et du terrorisme a condamné ce jeudi 27 août 2026 trois militaires pour avoir libéré des cargaisons de faux médicaments. Selon le journal L'Investigateur, ils auraient intercepté une cargaison de produits psychotropes et pharmaceutiques, procédé à sa saisie puis remis ensuite au conducteur contre le versement d'une somme d'argent. À noter que, outre ces hommes en uniforme, il y avait également dans le lot deux civils. À la barre, ces derniers ont rejeté en bloc les faits. Les militaires ont nié tout contact avec les deux autres accusés. Au terme des débats, le procureur a requis 60 mois de prison ferme et une amende de 2 millions de francs CFA pour chacun. Dans sa plaidoirie, la défense des militaires a plaidé la relaxe pure et simple pour manque de preuves. Le tribunal a renvoyé le dossier au 8 octobre 2026 pour le dépôt de nouvelles pièces. Le président de l'autorité de régulation de l'électricité, Émeric Toku Dagba, a prêté serment ce lundi 31 août 2026 devant la Cour suprême. À cette occasion, il a décliné les grandes orientations de sa gouvernance. Parmi les réformes annoncées figurent la protection du consommateur, la stabilité du coût et de la disponibilité de l'énergie électrique en République du Bénin, nous informe le Matinal. Et maintenant, on traverse les frontières. L'actualité internationale, c'est après cette virgule. Le président algérien a annoncé au cours d'une réunion ce samedi 30 août 2026 vouloir faire appliquer la peine de mort contre les pyromanes. Cette décision intervient après les incidents meurtriers qui ont ravagé l'est et le nord du pays, nous apprend RFI. Selon les chiffres officiels communiqués, au moins 12 personnes sont mortes en lien avec ces violents feux. Toujours en Algérie, les autorités ont déployé ce dimanche pour la première fois des avions de combat au Niger en vue de soutenir les forces de défense face à la tentative de déstabilisation. Cet acte d'humanisme intervient après la tentative de déstabilisation de ce samedi 29 août 2026 où une minuterie contre la junte a été déjouée dans le pays. Selon les informations relayées par France 24, ce déploiement fait suite à la demande des autorités nigérianes. Face à ce geste, le président nigérien, Abdourahmane Tiani, a rejoint au téléphone son homologue algérien Abdelmadjid Tebboune ce lundi 31 août pour lui remercier pour son soutien au peuple nigérien. Cette décision marque une nouvelle étape dans le rapprochement entre les deux pays. On fait une courte transition pour parler sport.
1: Le sport.
0: La légende du football, Lionel Messi, a annoncé sa retraite internationale avec l'Argentine. L'annonce a été faite sur son compte Instagram ce lundi. Cette décision intervient quelques semaines après la défaite de l'Albi Céleste en finale du Mondial, mais aussi du décès de son père. A noter que cette annonce de la retraite internationale de l'Argentin n'est pas une première. Il l'avait annoncé en 2016 avant de revenir pour le Mondial 2018. Toujours au football, l'international français Bradley Barcola s'est officiellement engagé avec le club de Liverpool ce lundi 31 août 2026. Estimé à 140 millions d'euros, il devient la seconde recrue la plus chère de l'histoire des Reds et du championnat anglais et également le transfert le plus élevé de l'histoire de la Ligue 1 dans le sens des départs. Voilà qui met un terme à ce 13h30, mais avant de nous quitter, le rappel des titres. À Inan, le conseil d'arrondissement a tenu sa 8e session de l'année. Les élus ont examiné la relocalisation de l'autogare de Gassou Sud et retenu 5 projets prioritaires pour le budget 2027. Niki accueille depuis ce lundi 31 août 2026 à la 4e édition de la rencontre intergénérationnelle des femmes leaders politiques du Bénin. Ce creuset se veut une rencontre de partage d'expériences et de renforcement du leadership féminin. Et puis en Algérie, les autorités ont déployé ce dimanche pour la première fois des avions de combat au Niger. Ce déploiement vise à soutenir l'armée du pays face à la tentative de déstabilisation.

stabilisation. Ainsi prend fin l'actualité de cette deuxième édition du journal Parler sur FM Nansina. Ali Omer Salio et Nico Dembia ont assuré la mise en onde de cette édition. À la présentation, c'était Siro David Tamozimé. D'ici là, portez-vous bien.

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0: Brian Mundebile, qui avait dénoncé les irrégularités lors du scrutin, a été arrêté la semaine dernière avec plusieurs de ses collaborateurs et inculpé de trahison, accusation qu'il nie. Le ministère sénégalais du commerce lève sa mesure d'interdiction des importations d'oignons dans le pays. Cette mesure de régulation était en vigueur depuis le 16 janvier dernier. Écoutons la réaction de Moumar Ndao, le président de l'Association des consommateurs du Sénégal.
1: Selon les statistiques qui sont données, et qu'il faut revoir, hein, parce que la consommation moyenne d'oignons tourne autour de 380 000 tonnes par année. Il est dit que le Sénégal produit plus de 400 000, parfois 440 000 tonnes d'oignons. Ça veut dire que déjà nous sommes autosuffisants sur le papier. Mais nous importons aussi par la même période plus de 190 000 tonnes d'oignons. Donc il y a un problème quelque part.
0: L'ancien premier ministre britannique Keir Starmer affirme qu'il démissionnerait de son poste de député. Ce Keir, qui avait démissionné de son poste de premier ministre au début de l'été, a été remplacé par Burnham à la tête du gouvernement britannique. Il a déclaré dans un communiqué qu'il se consacrerait désormais aux affaires internationales, notamment la défense, la sécurité, le commerce et la technologie dans un monde en pleine mutation. C'est la fin de ce bulletin d'information. Merci à vous toutes et tous de l'avoir suivi. Restez avec nous, nos programmes se poursuivent. Au revoir.

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0: Nous sommes mardi 1er septembre 2026, jour J-3 de la Garnie de Bois édition 2026. Amis de FM Non Sinan, bonsoir et bienvenue dans cette dernière édition du journal Parler sur votre radio. Sur votre radio, au sommaire. À Gamian, une campagne d'assainissement a été initiée ce mardi par l'association des élèves et étudiants et les membres des relais communautaires en vue des préparatifs de la Garnie de Bois édition 2026. Au plan national, le ministre des Affaires étrangères Corinne Amoré-Brunet a pris part du 29 au 30 août 2026 à Luanda à la rencontre des États membres de l'Union africaine. Cette rencontre s'inscrit dans le cadre de la 26e et de la 21e session extraordinaire du conseil exécutif de l'institution. Et puis en République démocratique du Congo, des millions d'élèves reprennent le chemin des classes ce mardi 1er septembre 2026 dans un contexte où le virus d'Ebola est en pleine extension. Voilà pour les titres de ce 18h. À la présentation, je suis Cyril David Tamouzmé. Yaro Yereko assure la mise en onde de cette édition. Tout de suite, place au développement. Bienvenue à chacun et à tous. Dans trois jours, Boué va vibrer au rythme de la Garnie édition 2026. Cette fête traditionnelle la plus attendue après celle de Niki approche à grands pas. À cet effet, pour accueillir dignement leurs hôtes, l'association des élèves et étudiants de Gamian ainsi que les membres du relais communautaire ont procédé au nettoyage de la devanture de la cour royale et quelques artères. On écoute l'un des responsables de l'association au micro de Siro Imoru, correspondant local de FM Non Sinan à Gamian.
1: Ce matin, nous avons pris l'engagement de venir au niveau du palais royal et de ses environs pour un nettoyage. Que tout ceci fait partie de nos plans d'action. Cet événement qui s'annonce, notamment la dernière table, que nous, membres de l'association des élèves étudiants de l'arrondissement de Gamian, puissent participer donc, à cette cérémonie, mettre notre pied en édifice. C'est la raison pour laquelle ce matin, nous sommes là pour le voyage de la cour royale.
2: En fait, l'assainissement est dans notre cahier de charge des activités que nous menons régulièrement. Et à l'annonce de la fête de Gamian qui approche, nous avons décidé d'apporter notre système à un prélude à cet événement. Donc, raison pour laquelle nous sommes venus assainir d'abord les alentours du palais royal et ensuite mettre au top tous les artères qui appuient les artères qui appuient le palais royal. Nous avons commencé aujourd'hui et nous comptons à la fin de l'après-midi.
0: Éducation pour démarrer cette actualité nationale. Le ministère de l'Enseignement secondaire lance un ultimatum aux aspirants au métier d'enseignant pour la confirmation de leur disponibilité au titre de l'année scolaire 2026-2027. À cet effet, la plateforme leur est rouverte du mercredi 2 au jeudi 3 septembre 2026 de 0h à 23h59. Il rappelle également que, passé ce délai du jeudi 3 septembre, aucune autre réouverture ne sera envisagée, nous informe le matinal. Dans un autre registre, le ministre des Affaires étrangères Corinne Amoré-Brunet a pris part du 29 au 30 août 2026 à Luanda à la rencontre des États membres de l'Union africaine. Cette rencontre s'inscrit dans le cadre de la 26e session extraordinaire du Conseil exécutif le 29 août, puis la 21e session extraordinaire de la conférence de l'institution le 30 août. À ce rendez-vous, les échanges ont porté sur les moyens de renforcer les mécanismes africains de prévention et de règlement de conflits. À noter que Cotonou prendra en septembre 2026 la présidence mensuelle du Conseil de paix et de sécurité de l'institution, nous informe le matinal. La présidence du CPS permet notamment de conduire les réunions, de proposer et d'organiser l'agenda des travaux. Vie des institutions dans ce journal. Le président de l'autorité de régulation de l'électricité, Emérique Toku Dagba, a prêté serment ce lundi 31 août 2026 devant la Cour suprême. À cette occasion, il a décliné les grandes orientations de sa gouvernance. Parmi les réformes annoncées figurent la protection du consommateur, la stabilité du coût et de la disponibilité de l'énergie électrique en République du Bénin, nous informe le matinal. Le président de la République, Romuald Ouadagna, a reçu en audience ce mardi 1er septembre 2026 la gagnante de The Voice, Sarah Nsou. À sa sortie de l'audience, l'artiste d'honneur, je suis très ravi de rencontrer la première autorité du pays, a-t-elle laissé entendre. Depuis son sacre, les sollicitations et les marques de reconnaissance se multiplient. Cette audience avec le chef de l'État constitue une nouvelle étape dans cette série d'hommages rendus à celle qui porte désormais les couleurs du Bénin.

0: sur la scène musicale. Après le Bénin, place aux nouvelles internationales. En République démocratique du Congo, des millions d'élèves reprennent le chemin des classes ce mardi 1er septembre 2026 dans un contexte où le virus d'Ebola est en pleine extension. Le gouvernement a annoncé tout de même que les conditions de cette rentrée, seront très différentes selon les régions touchées par ce mal. Selon les informations de RFI, dans la majeure partie du territoire, le principe reste celui d'une rentrée en présentiel. Le gouvernement a réaffirmé également la gratuité de l'enseignement primaire public et a demandé aux responsables scolaires de respecter les dispositions en vigueur sur les frais de scolarité. Au Tchad, le ministre d'État chargé des Finances, du Budget et de l'Économie a reçu ce lundi 31 août 2026 une délégation des fondations Gates et Aliko Dangote. Les échanges ont porté sur le financement durable des programmes de vaccination au Tchad, ainsi que sur la mobilisation des ressources supplémentaires pour renforcer la lutte contre la poliomyélite. Cette rencontre traduit la volonté des autorités tchadiennes et des deux fondations de renforcer les acquis du pays en faveur des principales priorités sanitaires nationales. La page sportive, c'est après cette transition.
1: Le sport.
0: Les Amazones U20 du Bénin sont arrivées ce mardi 1er septembre en Pologne après plusieurs semaines de préparation en France pour le mondial féminin du 10 catégories. À noter que le déplacement en Pologne ne s'est pas uniquement limité aux 21 joueuses retenues pour disputer officiellement cette Coupe du Monde. Le groupe a été élargi aux 24 joueuses initialement convoquées pour la préparation. Le gouvernement entend à travers cette initiative permettre à davantage de jeunes talents de bénéficier de cette expérience internationale. Le ministre des Sports et de l'Engagement civique a reçu en audience le lundi 31 août 2026 le nouveau président de la Fédération béninoise de football, Marcelin Bokové. À en croire ce dernier, les discussions ont porté non seulement sur le cadre du processus électoral, mais aussi et surtout sur la structuration de l'institution dont il a désormais la charge. C'est tout pour ce 18h. Place maintenant au rappel des titres. À Gagnan, une campagne d'assainissement a été initiée ce mardi par l'association des élèves et étudiants et les membres des relais communautaires en vue des préparatifs de la Gagne de Bois édition 2026. Le ministre des Affaires étrangères Corinne Amoury-Brunet a pris part du 29 au 30 août 2026 à Luanda à la rencontre des États membres de l'Union africaine. Cette rencontre s'inscrit dans le cadre de la 26e et de la 21e session extraordinaire du Conseil exécutif de l'institution. Et puis en République démocratique du Congo, des millions d'élèves reprennent le chemin des classes ce mardi 1er septembre 2026 dans un contexte où le virus d'Ebola est en pleine extension. Ainsi prend fin l'actualité de cette édition du journal par suivre votre radio. Yaro Yereko a assuré la mise en onde de cette édition. À la présentation, c'était Siro David Tamuzimi.

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Le maire de la commune de Bembereke, président du comité d'organisation de la Gagne de Bouet, communique. Du 3 au 6 septembre 2026, le royaume de Bouet vibrera au rythme de sa prestigieuse fête annuelle, la Gagne de Bouet. Pour accompagner la dynamique du gouvernement dans ses réformes de valorisation de la chefferie traditionnelle et du patrimoine touristique au Bénin, il est mis en place un comité communal multi-acteurs chargé de l'organisation et de la coordination de cet événement majeur. Par cette démarche, le comité communal envisage de conforter après l'empire de Niki la deuxième place dévolue au royaume de Bouet dans le concert des royaumes de Baroutine à travers le relèvement des standards et des niveaux d'organisation de sa gagne afin de hisser plus haut l'étendard de la commune de Bembereke sur les plans culturels et touristiques. Pour atteindre ces objectifs et tenant compte de l'impact économique de cet événement annuel sur nos populations et les petites entreprises, l'implication de tous les fils et filles, agents économiques et bonne volonté de la commune s'avère nécessaire. Pour le compte de l'édition 2026, le comité sollicite votre contribution financière, matérielle et logistique pour la réussite de la célébration. Vos contributions financières peuvent être envoyées directement par Mobile Money au nom de Adamo Nabiru au numéro suivant 01 94 41 96 79 ou 01 69 66 75 20 ou encore 01 49 25 05 77 ou remise directement contre reçu poinçonné avec un logo de la Gagne de Bouet à des équipes qui seront déployées dans les villages et quartiers de ville des 5 arrondissements de Bembereke. Des comptes rendus périodiques seront faits à la radio FM non sinon des contributions reçues. Comptant sur votre attachement au développement et au rayonnement culturel de la commune de Bembereke, le comité vous remercie par avance et vous souhaite plein succès dans vos différentes activités. Le président du comité communal d'organisation, Moussa Lafia Gorado, maire de Bembereke, a signé ce communiqué. Le maire de la commune de Bembereke, président du comité d'organisation de la Gagne de Bouet, communique. Dans le cadre des manifestations officielles de l'édition 2026 de la Gagne de Bouet, qui se déroulera du 4 au 6 septembre avec le grand jour festif fixé au samedi 5 septembre, il est porté à la connaissance du public ce qui suit. Tous les commerçants, exposants, prestataires de services et personnes désireuses de vendre des articles ou de mener des activités commerciales sur le site de la manifestation et à ses environs sont invités à se faire enregistrer à compter du lundi 17 août 2026. Les inscriptions et les réservations d'espaces dédiés se feront directement auprès du chef d'arrondissement de Camion, président de la commission spécialisée manifestation, jeux et visibilité. L'occupation de tout espace commercial sur le site ou dans ses périmètres immédiats est subordonnée au paiement préalable des droits d'occupation contre délivrance d'une quittance officielle. Le maire invite l'ensemble des acteurs économiques au strict respect de ces dispositions afin d'assurer une organisation fluide, sécurisée et attrayante au profit de tous les visiteurs et participants. Le président du comité communal d'organisation, Moussa Lafia Gorado, a signé ce communiqué. 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
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Clément Adjokpo a signé ce communiqué. C'est tout, mesdames et messieurs, pour les avis et communiqués. Merci de nous avoir suivis et merci pour votre fidélité à FM Nansina. D'ici là, portez-vous bien.

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0: Mama.
1: 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Où sont-ils pour Adobo Dewo?
0: Tandrom, Amadou Bello. 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